Vous cherchez la merde, messieurs. Vous cherchez la merde, messieurs. Vous cherchez la merde, madame. Tu vas la trouver.

0: Si vous faire voilà, tout ce que je veux, j'essaye. Rien à faire.
1: Il y a un problème quelque part. Sinon, comment t'as fait là, pour obtenir cette image-là?
0: Je sais pas, je te dis.
1: Tu sais pas? T'es incapable de me le dire?
0: C'est pas ça que je veux.
1: Bah, creuse-toi, écoute, je sais pas moi. Réfléchis.
0: C'est que ça depuis. Alors, l'étrange, j'essaye tout, rien qui marche.
2: Ah oui, c'est mon rendez-vous. J'avais demandé un technicien. Parce que je crois que là, on est un petit peu dans la banane.
0: On vient pour vous enlever cette merde.
2: Ouais.
3: Bonjour.
2: Ça marche pas, enfin.
3: Voilà, oui, c'est exactement.
2: Je suis contente de vous voir.
0: Ouais.
3: Bien, d'accord.
2: Si c'est un technicien, il veut savoir.
0: Son propos, c'est comme ça.
2: Ben voilà, vous voyez, on est sauvés. Le technicien que j'avais demandé d'arriver.
3: Bonjour. Voilà. Vous avez des problèmes, alors?
2: Ben, je vous présente notre staff.
3: Ben, moi, avec moi, il n'y aura plus de problème. Je suis là pour vous sortir des ennuis. Hein. Ah, pas de problème.
2: Vous êtes notre sauveur, je crois.
3: Ah, ben vous allez voir, avec moi tout se passe bien. Bonjour, je m'appelle Henri. Hein?
0: Enchanté.
3: Bonjour, Henri.
0: Oui, vous soyez là.
3: Hein?
2: Bonjour.
3: Alors, je vois que vous avez des problèmes, alors.
0: Oui.
3: Avec le matériel.
2: Les problèmes, c'est moi qu'on puisse dire.
3: Qu'est-ce qui se passe, alors?
0: Oui, ben, je comprends pas très bien si j'ai fait une fausse manip ou quoi. J'arrive plus à sortir d'un programme, regardez. J'ai tout essayé pour sortir de là.
3: Non, mais c'est pas comme ça qu'il faut faire. Non, là vous allez très loin.
4: Oui, bonjour, je suis le dessinateur.
3: Ah, bonjour, c'est vous qui faites les jaquettes alors.
4: Exactement.
3: Hein? Vous êtes là, c'est tout le staff technique alors.
0: Hein?
2: Oui,
3: intérêt. Ok, bah, je vais vous donner un petit coup. Non, vous allez voir, moi j'ai 42 ans d'expérience, il n'y a aucun problème. Alors vous travaillez sur du Macintosh, là, je vous vois là. Hein? C'est du Macintosh ça?
0: C'est IBM ça, c'est l'IBM.
3: Mais non, c'est pas l'IBM, mais non, vous avez compris.
0: Mais, comment c'est pas l'IBM ça?
3: Non, c'est marqué Macintosh sur les boîtes. Alors regardez bien, vous voyez? Macintosh.
2: Il n'y
3: a pas de problème.
0: C'est peut-être pour ça qu'on sort pas.
3: Bah voilà, ouais, c'est pour ça. Regardez, faites moi voir, qu'est-ce que vous, avec quoi vous travaillez?
0: Je pense pas.
3: Faites voir, hein.
0: Voilà le résultat.
3: Ouais, bon,
0: pas marché, bien, ça.
3: Non, ça va marcher, non, c'est impossible. Écoutez, je vais vous faire un cours, là, tout le monde va venir, je vais vous expliquer un peu comment ça se passe. Là, ça sera beaucoup plus simple parce que là, ça peut marcher, là. Hein? Là, vous vous rapprochez un petit peu, là. Hein? Ça, tout le monde va pouvoir voir et puis je vais vous expliquer un petit peu comment
0: ça se passe. Moi, je suis bloqué ici, là, voilà. Là, sur pas de ça.
3: Non, mais c'est...
4: Alors, t'es bloqué.
3: Non, si vous voulez faire des vraies jaquettes de cul, c'est pas comme ça qu'il faut faire.
4: Ouais, comment?
3: Non, pas du tout comme ça. Non, faites-moi voir. Faites-moi voir. Vous n'avez rien compris. Non, vous pouvez pas. C'est pas possible.
0: Mais ça, c'est bien, ça, quand même.
3: Mais non, c'est pas bien.
0: Bon.
3: Ah, voilà, c'est ça qu'il faut. Voilà. Regardez, voilà. Ça, c'est des jaquettes de cul. Ça, c'est pas vos trucs. Ça n'a rien à voir. Vous comprenez? Comparé? Voilà, c'est pas rien à voir, mais non, pas
0: évidemment.
3: Du tout. Mais non, ça, c'est le travail professionnel. Voilà. Du vrai travail de cul. Et un peu la différence qu'il y a entre ça et ça et ça.
0: Parce que nous, ce qu'on a, c'est
3: ça. Rien à voir. Non. Ça, c'est fait sur du mec.
0: Moi, ce que j'aimerais, moi, c'est débloquer ça, surtout.
2: Ah,
4: ouais, mais ça, c'est du bête, ça.
3: Alors, regardez. Voyez un peu comment c'est fait. Un vrai professionnel, travail.
0: Non, mais je vais craquer, ça bloque et je vais pas débloquer.
3: Non, mais pardon, je vais vous donner un coup de main, je suis là pour ça.
0: Ouais, mais pour l'instant, moi, je peux pas travailler.
3: Non, il n'y a pas de problème.
0: Rien qui marche.
3: Je vais vous débloquer. Vous êtes même...
2: Je
3: vous
2: laisse la place.
3: Alors, vous êtes tous devant
2: l'ordinateur.
3: Voilà. Alors, il faut cliquer sur la souris, là. Aller en haut, là, dans le fichier. Ça descend la fenêtre.
0: Mais oui, mais pour débloquer.
3: Ouais. Voilà, ben voilà, ça y est, c'est fait. Ça a débloqué. Vous avez vu un peu comment qu'elle a fait? Facile. Ouais. Ça va un peu la différence. Voilà. Un bon technicien, il sert d'un ordinateur. Voilà. Ok? Regardez. Un mauvais technicien.
0: Oui, évidemment.
3: Hein?
0: C'est comme ça.
3: Bon. C'est ça aussi d'un ordinateur.
4: Mais on peut faire aussi du dessin là-dessus.
3: Non, mais ça n'a rien à voir. Oui, un bon débouchant, là, c'est
4: la même chose, celle-là, elle est pas mal non plus, là.
3: Ouais, mais c'est pas vendable, ça. Ça n'a strictement rien à voir. Bon, peut-être qu'il faudrait...
4: Non,
3: c'est, faire, faire, c'est faire un travail pratique, en fait. Hein. Parce que là, je crois que... Il n'y a pas beaucoup de solutions. Ce qu'on va faire, on va aller au tableau. Ça va être beaucoup plus facile. Au tableau, je vais vous faire un dessin. C'est clair, c'est net, c'est précis, il n'y a pas de problème. Un bon dessinateur, il fait un dessin. Vous voyez, hein? Alors, c'est les 4 vidéos. Vous écoutez un peu ce que vous dites, vous parlez. Voilà. Si vous faites un dessin comme ça, bon. Du cas vidéo, c'est rectangulaire. Voilà, rectangulaire. C'est pas en long, c'est rectangulaire. Non, mais il est sûr que si vous faites avec les enfants de couilles, hein, eh ben, ça ne peut pas marcher. Sûr. Non, mais là, je plaisante, mais c'est vrai que au niveau des jaquettes, il faut c'est bien les remplir. Elle est comme ça, vous voyez. Elle est comme ça, il faut les remplir, c'est caché.
2: Pourquoi?
3: Elle est en bout de vide.
5: En bout de vide, mais c'est des jaquettes, non?
3: Non, il faut les faire rectangulaires, les jaquettes. Les boîtes sont rectangulaires.
5: Ah, merde!
3: Bah oui, si tu fais des jaquettes, comment une boîte rectangulaire?
5: C'est ton côté.
3: Faut pas rentrer. Mais non, c'est de la vidéo. Mais non, attends. Ouais, attends.
0: Non, mais là, si tu vas trop loin, non, tu vas être bloqué.
3: Mais ouais, effectivement, là, mon dessin, il déborde de la fenêtre, effectivement. Bon, mais c'est important. Et quand tu bandes, tu débordes de ton proc.
5: Ouais.
3: Bon alors, hein.
0: Ouais, mais moi, là, si tu sors, tu vas être bloqué, hein. Ça, c'est sûr.
3: Mais non, je vais pas être bloqué.
0: Ah, tiens, tu paries?
3: Mais non, je peux pas être bloqué. Je vais y mettre une fermeture éclair, là, ici. Là, tu vois, là, voilà, pour faire tout le blanc, là. Voilà, et là, derrière, c'est tout, tu vois. Elle est cool. T'as les couilles. Mm-hmm. Là, c'est le gland. Voilà, le gland, c'est important. Hein? Voilà. Comme ça. Faut tirer les lignes. Les lignes perpendiculaires. Par aux couilles. Très bien, regarde, les couilles. Voilà. Voilà. Rentrez, là. Hein? Bon, je crois que vous avez compris, là. T'es sûr, au moins, toi?
5: Ouais, mais une poêle des couilles, qu'est-ce qu'on en fait, les poêles des couilles?
3: Les couilles, c'est pas les couilles. C'est que les mecs, pas les
5: couilles. Mais ça déborde, les poils des couilles. Ah, ça déborde, là. Tout ça.
3: Effectivement, ça déborde, les poils des couilles. Ah, voilà, bon, bah, je vais vous dire, pas les couilles, comme ça, c'est comme ça, on les grand hein. Pas les aides. Voilà, hop, petite toile. Tu vois? Comment ça, ça va, quoi? Hein?
5: Et
3: ça, c'est une autre jaquette qu'on a tout à l'heure. Hein. Pour l'instant, j'ai sur la première, mais pas sur la deuxième. Hein? Non, il n'y a pas d'homme qui compte. Il n'y a pas d'homme qui compte. Voilà, alors, les jaquettes.
0: Tout ce qui est dans là, mais quand je vais faire la boîte, c'est
3: un peu. Ben oui, effectivement. Là.
0: Voilà.
3: Là, ça, c'est ça. Et derrière, c'est... Tu veux, moi? Il n'y a pas d'homme qui tue, là, ou quoi, là? Il est dans les coups, là.
0: Ça
3: intéresse,
0: c'est tout.
3: Ouais, non, toi, tu parles que tu m'as
0: dégonflé. Non,
3: mais si, non, là.
5: C'est vu, c'est maté.
3: Bon, ça c'est quoi? Ça c'est le blanc. Ça c'est les couilles. Voilà, les couilles, c'est des couilles. Voilà, les couilles derrière. Les couilles, c'est bien toujours derrière. Ça, c'est le blanc. Voilà, c'est ça qui est important. Hein? Voilà. Et le tête, c'est toujours perpendiculaire par rapport au blanc. Ok, vous avez compris ou quoi? Bon, on tire. Toi, il est. Elle est haut, elle est plus vite, là.
2: Je suis pas
3: là,
2: je suis pas là.